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0: Pourquoi les Anglais roulent-ils à gauche ? Cela provient du Moyen-Âge, voire de périodes plus anciennes. L'homme, se déplaçant à cheval, portait une épée. Épée qui était suspendue au côté gauche des cavaliers. Ceci pour la saisir aisément de la main droite. Aussi, pour que leur épée ne se choque pas lorsqu'ils se croisaient, ils ont pris l'habitude de circuler à gauche. Et, en cas de danger, il était plus facile de la sortir. Cette tradition s'est perpétuée dans le temps chez les Anglo-Saxons, mais également dans les usages du chemin de fer, y compris la SNCF, où les trains roulent à gauche. Mais alors, pourquoi les Français et le reste des Européens roulent-ils à droite ? Mystère.
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Dylan cultivait sa terre quelque part en Angleterre. La la la, les beaux jours. Jefferson Airplane s'installait à la présidence, car les anciens rois du monde venaient

Bonjour à tous, bienvenue sur Radio Bourgeonnette pour Avec Tambour et Trompette. L'émission cette semaine va nous faire découvrir le premier album d'un quartet qui se nomme Ital Express. Et l'album, le titre c'est Mécanique au tinceul. La traction vapeur est bel et bien de retour sur les rails du Fechnose. Avec Ital Express, le train s'élance à pleine puissance. Un quartet lancé comme une locomotive où les souffles, les cordes et les claviers alimentent une mécanique taillée pour la danse. Ital Express, ce sont quatre musiciens qui se sont rencontrés autour d'une musique à danser, résolument contemporaine, où s'entremêlent leurs identités musicales dans un répertoire construit en grande partie autour d'airs traditionnels. Un répertoire qui porte principalement sur les airs à danser. Et un premier extrait, le morceau s'intitule Ar Yarotch. C'est une polka et c'est une fable qui est un panachage entre les musiciens de Brême et Robin des Bois. Une poule fatiguée d'être exploitée par des bourgeois se décide à voler la caisse pour partir voyager avec ses amis. Ils finissent par poser leur sac dans une maison inhabitée où plus personne ne peut les déloger. Ar Yarotch, une polka Ital Express.

Ital Express, Ari Yarroch sur cet album mécanique au tinceux. Un quartet donc, clarinette, violon, orgue, Fender Rhodes, c'est-à-dire un piano électromécanique amplifié et chant. Ces quatre personnes composent cette machine musicale aux 1000 wagons capable de passer de la tension des ridées aux grands élans collectifs du parquet. Sur ce premier CD, on retrouve la musique inspirée d'Ital Express que vous avez peut-être appréciée lors d'un Fechtnose. Ital Express, c'est Éloine Le Sauce au chant, Alan Parentoen au violon, Meriadec Loro Pasco à la clarinette et Faustine Audebert au Fender Rhodes. Et on les retrouve. Un autre extrait, là c'est une chanson assez connue, elle a plusieurs titres. Là elle s'appelle « Tosserion en Orient », c'est une ridée citant. Et cette chanson raconte l'histoire de l'attaque des Anglais sur l'Orient du 29 septembre au 10 octobre 1746. Après avoir mis la ville à feu et à sang, les Anglais ont fui lorsqu'un soldat non francophone a sonné la chamade plutôt que la reddition. Tosserion en Orient, Ital Express.

Tosserion en Orient, Ital Express sur leur album Mécanique aux Tinceux. Donc, le groupe est né en 2022. Il rassemble des musiciens venus d'horizons différents, mais réunis autour d'une même énergie, faire avancer la tradition sur de nouveaux rails. Donc, il y a Éloigne Le Sauce au chant, qu'on retrouve également dans le groupe Ivar, toujours au chant, en couple avec Youn Lange, donc Lange Le Sauce. Éloigne Le Sauce a fait partie de la Kreisbreiz Academy. C'était la Kreisbreiz Academy numéro 9. À la clarinette, il y a Meriadec Loro Pasco. Lui, il joue dans de nombreux duos ou trios, toujours clarinette. Et il était aussi dans la Kreisbreiz Academy, mais celle d'avant, la numéro 8. Alan Parentoen, il joue en duo avec Meriadec Loro Pasco. Il est sans doute assez connu pour être dans le groupe Spontus avec son frère Youn Parentoen qui joue de l'accordéon. Ils sont dans Spontus depuis les débuts en 1996. Donc tous les trois sont dans Ital Express depuis le début en 2022. Et la dernière arrivée au clavier au Thunder Road, c'est Faustine Audebert. Elle a remplacé Timothée Lonette qui était à la création du groupe en 2022 et qui est parti en 2024. Voilà donc ce quatuor Ital Express qu'on va retrouver dans un autre morceau. Il s'appelle « A Day When I Purmen ». C'est un kejage. Et ce texte, très courant dans la tradition populaire, nous ramène à une condition féminine d'un autre âge et à cette tâche qui incombait seulement aux hommes, convaincre un autre homme de lui donner sa fille en mariage. « A Day When I Purmen », Ital Express. «

On Day When He Poor Man, le groupe Ital Express, qui a pas mal de dates, bon, comme beaucoup de groupes, avec l'été qui arrive. Ital Express sera le samedi 20 juin, c'est-à-dire très bientôt, à Lorient, en Fechnoz. Un peu plus tard, le samedi 4 juillet, à Bubry. D'ailleurs, ils partageront l'affiche avec Spontus. Là aussi, c'est en Fechnoz. Le mercredi 29 juillet, autre Fechnoz à Teix-Noyalo. Puis, le dimanche 2 août, dans le cadre du Festival interceltique de Lorient, un Fechnoz avec, entre autres, Empoigne. Et enfin, plus loin dans le temps, ils seront le vendredi 14 août en Fechnoz à Vannes. Et on va les retrouver un nouvel extrait de leur album « Mécanique au tinceux ». Le morceau s'intitule « Remus Ivotte », une danse pourlette. Attention à ne pas trop boire, souvent ça finit en ridicule. « Remus Ivotte », Ital Express.

Rimos, Ivot, Ital Express, leur album Mécanique aux Tenseux. Ils étaient en résidence au mois de mars à Pleuverdut à l'espace Quetnoz, cette résidence qui s'est terminée fin du mois de mars par un Fechnoz à l'espace Quetnoz. Et puis ils ont fêté la sortie de cet album. Album qui est produit par Clam Records et qui est distribué par l'autre distribution. C'était donc Ital Express, Mécanique aux Tenseux. Avec Tambour et Trompette est à présent terminé. On se retrouvera la semaine prochaine pour un nouvel album à découvrir. Bonne semaine et au revoir.

Nous ne remercierons jamais assez Jacques Elian et son orchestre d'être venus nous rappeler de si belles heures. Elle s'efface, mais ce n'est qu'un au revoir, pour laisser place à une très grande vedette, à une très grande chanson, et à Paris Canaille.

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2: 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C'est eux qui ont fait le fameux parc à bout à Groix.
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2: On se trouve au pied de la chapelle de Lomelec, commune de Lanvaudan, et un gros camping-car s'arrête à côté de Virginie Bourdet, Dominique et Dominique, qui sont les bénévoles de l'association Lisière BNE, enfin trois des nombreuses bénévoles de l'association.
3: Ah, vous partez, ben oui, en camping-car, oui. Ben, si vous revenez, il y a encore des choses le week-end d'après, le week-end d'après.
4: Oh là là,
3: oui, j'allais dire, je me doutais que c'était un départ pour longtemps. Bon, ben, bonnes vacances alors.
2: Et la raison pour laquelle on est ici aujourd'hui, c'est que du 5 au 21 juin, partout en France, c'est le moment de Nuit des forêts. Donc, Nuit des forêts dans plus de 250 sites partout en France continentale, mais aussi à La Réunion, en Nouvelle-Calédonie et à Mayotte. C'est plus de 2 semaines d'événements et d'invitations en forêt. Le festival, il invite le grand public à se mettre à l'écoute des vivants à travers des centaines d'événements gratuits pour les adultes et pour les enfants. Bref, Nuit des forêts, ça met en avant les acteurs et les actrices des forêts, les mouvements collectifs et citoyens qui agissent ensemble pour changer les choses par leurs actions forestières. Et puis, à Lanvaudan, le programme de Nuit des forêts, il est élaboré par cette association qui s'appelle Lisière BNE, une association qui date de 2025, qui est toute jeune et qui s'est donnée pour objectif de sensibiliser tous les publics, y compris les collectivités et les associations, aux enjeux de l'arbre, de la gestion forestière et bocagère, en proposant des ateliers immersifs en forêt et dans le bocage, des expériences sensibles, concrètes, de l'arbre, des milieux, du vivant. Au moment où nous tournons cette émission, nous sommes le 5 juin. C'est le jour de lancement des festivités du Festival Nuit des Forêts. Et puis cet après-midi, Virginie Bourdet, Dominique et Dominique, elles sont en train de préparer le terrain pour toutes les animations qui vont être proposées durant ces 17 jours de Nuit des Forêts. Et juste avant l'entrée du hameau de Lomelec, un grand champ va être utilisé pour devenir un parking durant cet événement de Nuit des Forêts. Et on retrouve les bénévoles qui sont en train justement de préparer ce parking et de faire la signalétique entre ce parking et la chapelle qui sera le point de départ de toutes les excursions proposées par l'association Lisière BNE. Bonjour.
5: Bonjour.
6: Bonjour.
2: Vous vous appelez comment ?
7: Annick.
6: Vincent.
8: Jean-Luc.
2: Et du coup, vous travaillez aussi comme Virginie, Dominique et Dominique sur la préparation, c'est ça ?
6: Là, on fait la signalisation du parking à l'accueil.
2: Donc les gens, ils vont se garer dans ce qui est d'habitude un champ ?
7: Ils se garent dans le champ et puis ensuite, ils ont un cheminement piétonnier jusqu'à la grange et jusqu'à la chapelle.
2: Ah oui, parce que c'est mieux que de marcher sur la route.
7: C'est plus sécurite que de marcher sur la route. Et en plus, on a fixé le rendez-vous pour la balade avec les chauves-souris. Rendez-vous devant la chapelle à 20h. Donc ça permet d'accéder à la chapelle tranquillement.
2: Oui, et puis en plus, c'est plus raccord avec le thème de la balade que de marcher sur la route.
7: Tout à fait. Et on s'immerge déjà dans un reste de vieux chemin où possiblement il y aura déjà quelques chauves-souris à passer.
2: Et vous avez eu beaucoup de préparation à faire pour que ce chemin il soit praticable ce soir ?
5: On l'a débroussaillé la semaine dernière et Annick a passé le broyeur dans son champ.
2: Donc c'est votre champ à vous ?
7: Oui.
2: Habituellement, à l'année, vous en faites quoi de ce champ-là ?
7: Eh bien, c'est mes chevaux qui le consomment, très régulièrement, voilà. Donc là, ils prêtent le champ pour les 15 jours qui viennent à l'association Lisière pour faire parking.
2: Bon ben on remercie vos chevaux pour leur généreuse démarche. Ils font partie des bénévoles de l'association Lisière BNE ?
7: Tout à fait, tout à fait. Et ils œuvrent justement pour maintenir la végétation suffisamment bas et qu'il n'y ait pas trop de travail à faire après.
2: Et vous qui nous écoutez, si vous voulez, comme les chevaux d'Annick, adhérer à l'association Lisière BNE et la soutenir, on rappelle que c'est possible sur le site de Hello Asso. Vous allez sur Hello Asso et vous cherchez Lisière au pluriel -56 et vous allez trouver Lisière BNE. Donc là, vous êtes en train de décorer une petite branche ?
6: Ouais, disons que les gens, pour qu'ils soient rassurés, assurés d'être sur le bon chemin.
2: Donc on accroche des rubans colorés aux branches des arbres le long du chemin. Comme ça, les gens qui ce soir vont se garer au parking sauront que c'est par ce chemin forestier-là qu'il faudra qu'ils marchent jusqu'au départ de la balade chauve-souris. Parce qu'en fait, les gens ici, quand ils vont arriver, il va faire nuit déjà ?
7: Non, à l'arrivée c'est 20h, ça va aller, mais le retour c'est 22h30, 23h, donc possiblement il fera nuit. Donc il nous reste quelques heures pour trouver des petits signaux lumineux.
2: D'accord, pour que les gens, au retour de la balade chauve-souris, ne se perdent pas. Et vous avez des idées des signaux lumineux que vous allez pouvoir trouver ?
5: Ah, je sais pas, c'est Annick qui propose, là, on n'a pas imaginé ça encore, les signaux lumineux.
7: Non, mais on va trouver.
2: Ça cogite, Annick cogite.
6: Quelques vers luisants, on va.
2: Vous connaissez quelques vers luisants, ouais. Donc encore un ruban sur une branche. Donc ce soir, c'est la visite, la promenade à la rencontre de la chauve-souris animée par Florence Rubens de l'association Naturia. Et puis demain, découverte des milieux naturels de l'Omlec. C'est animé par qui ça ?
5: Par Mélanie Uliac.
2: D'accord. Et ça va se dérouler un peu sur les mêmes sentiers que la visite chauve-souris ce soir ?
5: Pas tout à fait. On va partir de la chapelle, on va aller vers la fontaine. Et puis on va remonter vers Talouette et puis faire un tour dans la lande sèche et redescendre sur le Mélec.
2: C'est quoi la lande sèche ?
5: Alors c'était une ancienne lande qui était exploitée pour nourrir les animaux ou faire du paillage pour les chevaux par exemple. Et qui a été abandonné depuis les années 50, et donc il pousse que de la jonc, du genêt, etc. Actuellement, elle est un peu à l'abandon, donc il y a des arbres qui commencent à pousser. Donc là, avec Bretagne Vivante, on va peut-être chercher une solution pour la maintenir en l'état, qu'il en reste un peu, quoi.
2: Parce que si vous ne la maintenez pas, qu'est-ce qui va lui arriver à cette lande sèche ?
5: Eh bien, elle va évoluer vers une forêt, quoi. Donc il va y avoir des saules, des arbres de début de revégétalisation, si vous voulez, qui vont pousser, puis après des arbres, des grands arbres, des chênes, tout ça. Et puis par contre, le pin aussi, qui pousse pas mal là-haut sur la lande. C'est plus une lande après, quoi.
2: Et sur le plan de la biodiversité, quel est l'intérêt d'une lande comme celle-là et du fait de la préserver comme vous allez le faire, Jean-Luc ?
5: Alors, l'intérêt, c'est que comme elle existe, c'est une construction de l'homme, mais qui existe depuis très longtemps. Il y a eu donc une biodiversité qui s'y est adaptée et on voudrait la garder, cette biodiversité. Par exemple, il y a l'engoulevent qui vient couver ici dans l'été. Et c'est un oiseau de la lande sèche, quoi. C'est pas un oiseau du bocage, par exemple. Bretagne Vivante est en train de faire l'inventaire, là. Enfin, les adhérentes de Bretagne Vivante sont en train de faire l'inventaire de toute la faune et la flore. Et après, on pourra envisager un après.
7: Des modalités de gestion adaptées, soit de l'éco-pâturage, une gestion qui permette de maintenir l'état de lande. Donc il y aura certainement l'abattage de quelques pins maritimes qui sont arrivés là et qui prennent un petit peu le dessus sur le reste. Et puis éventuellement un peu de pâturage quand il y aura eu aussi des broussaillements, enlever des ajoncs qui sont arrivés très haut, très grands. Donc déjà, contre le risque incendie, ça sera pas mal de les exporter un peu, comme c'était fait autrefois quand les paysans récoltaient la lande et la broyaient pour les chevaux. Bon, là, on est à un stade où c'est beaucoup trop ligneux pour en faire quoi que ce soit d'autre que du compost.
2: Ligneux, ça veut dire quoi ?
7: Ligneux, c'est transformé en bois, quoi. C'est vraiment trop rigide pour être consommé par des ruminants, quoi, ou des herbivores, quoi. Voilà. Voilà, un beau projet là.
4: Et donc Bretagne Vivante, c'est un partenaire de l'ISIER BNE, vous travaillez souvent ensemble ?
7: Alors c'est le premier partenariat qu'on fait avec eux, mais en même temps on n'est pas vieux, nous on a un peu plus d'un an comme association, donc on a conclu ce partenariat déjà en fin d'année 2025, donc c'est le premier, mais pourquoi pas d'autres après.
4: Et donc aujourd'hui, le jour où je vous rencontre, Annick, on est seulement le 5 juin, c'est le premier jour de Nuit des Forêts, mais la semaine prochaine, je vais tourner la suite de ce reportage le samedi 13 juin, lors de un réveil en forêt qui aura lieu à 5h du matin, il va falloir que je me lève tôt, et ce jour-là, je pense qu'il ne faudra pas que je fasse trop de bruit, parce que le but c'est quand même de ne pas faire peur aux animaux.
7: Exactement. Donc c'est d'être vraiment à l'écoute de la nature qui se réveille. Et vers 5h30, c'est là où on commence à entendre chanter les premiers oiseaux. Et c'est assez agréable d'être dans un environnement très silencieux et d'entendre les premiers bruits. Voilà. Et puis dans l'animation, on prévoit non seulement d'être à l'écoute, mais aussi de se réveiller la voix aussi et de chanter ou de faire quelques exercices vocaux avec une animatrice dont c'est la spécialité.
4: Et c'est vous-même qui allez co-animer ce réveil en forêt ?
7: Alors moi je ne co-anime pas, j'ai juste accompagné les deux intervenantes et je les accompagnerai lors de la sortie pour le tracé sur le trajet sur le terrain. Et voilà, et donc on a une intervenante qui est sylvothérapeute et qui fait des exercices notamment respiratoires pour se mettre, en phase avec son environnement, et puis la personne qui intervient aussi sur la partie chant et vocale.
4: Donc on rappelle que toutes ces animations proposées par l'ISIER BNE, certes elles sont gratuites et ouvertes à toutes et tous, mais c'est grâce au financement de Lorient Aglo et puis surtout au travail bénévole d'Annick et de tout le monde.
7: Et financement également de Nuit des Forêts, c'est les deux qui bout à bout permettent de proposer des animations entièrement gratuites, sauf volonté de faire des dons spécifiques, hein, y a toujours moyen, mais voilà.
4: Donc si vous souhaitez participer à certaines de ces animations, il y aura un atelier équilibre forêt-gibier, donc j'imagine que ça sera peut-être plutôt une conférence.
7: Oui, mais c'est sur le terrain, donc avec un technicien ONF qui est également donc Office National des Forêts et qui est également chasseur, donc qui connaît les deux thématiques justement de l'équilibre entre la croissance des végétaux et puis la présence du gibier herbivore.
4: Donc ça, ce sera le samedi 20 juin. On ira aussi à la rencontre ce jour-là des arbres remarquables. Et puis le dimanche 21, tout l'après-midi, lisière forestière imaginaire et enjeux de gestion. Donc si vous voulez vous inscrire à ces animations, vous écrivez à lisière@asso.gmail.com. Et tout de suite, Virginie Bourdet de l'association Lisière BNE nous a ouvert la chapelle de l'Homelec. Et à l'intérieur de la chapelle, Virginie, vous avez un peu de stock pour l'association ?
3: Alors non, pas du stock, c'est que du coup là, c'est le lieu où où seront présentés les spectacles demain. Ceux qui font le premier spectacle, c'est un spectacle autour de l'homme qui plantait des arbres de Jean Giono. Et donc ils ont installé donc tout ça depuis mercredi parce que c'est mis en lumière, sonorisé. Et ensuite, il y a un concert de harpe avec Clotilde Trouillot.
4: Donc pour vous qui nous écoutez, ce concert il est déjà passé puisqu'il a eu lieu le samedi 6 juin, mais l'association Lisière BNE elle est quand même active à l'année et puis c'est le genre de de choses qui pourraient se reproduire ici ?
3: Bah, du coup, on aura une programmation pour le week-end, donc entre le 13 et le 14 juin, puis à nouveau une programmation le week-end du 20-21 juin. Et donc c'est accessible sur la page Facebook de l'association et puis via voilà, tout ce qui est les mails, les listes de diffusion mail qu'on peut avoir nous en local autour de Lanvaudan, quoi.
4: Et aujourd'hui, regroupés ici à l'Omelec, à la chapelle de l'Omelec, en cet après-midi, pour préparer un peu les animations des Nuits des Forêts, il y a donc avec vous Virginie, il y a Dominique et Dominique. Bonjour Dominique.
8: Bonjour.
4: Alors qu'est-ce que vous allez faire aujourd'hui en tant que bénévole pour aider à préparer les animations ?
8: Eh bien là, on va préparer les décorations, la signalétique, les toilettes sèches. Et ben voilà, c'est déjà pas mal.
4: Les toilettes sèches, vous les construisez de bout en bout ou c'est des équipements qui existent et que vous allez simplement installer ?
8: Elles existent, elles sont installées, on va juste les remettre en état.
4: Super. Et nous voilà avec Dominique, la deuxième ou la première, je ne sais pas, Dominique Junior ?
9: Ah oui, voilà, c'est ça. Heureusement qu'on ne voit pas mes cheveux blancs, comme ça c'est bien.
4: Oui. Vous allez bien Dominique ?
9: Oui, très bien, il fait beau, on est bien content d'être là. Oui.
4: Elle est toute jeune l'association Lisière BNE ?
9: Oui, elle a combien d'années ? 2 ans, 3 ans ?
3: Non, janvier 2025, du coup elle a 1 an et quelques mois.
9: Ouais. Voilà.
4: Et vous êtes dedans depuis quand ?
9: Bah, presque depuis cette date-là, voilà, ouais. Oui.
4: Donc une pionnière quoi.
9: Si on veut. Disons que je connaissais un petit peu le principe et puis les activités à venir parce que j'ai été maire de Lanvaudan et donc la municipalité possède des landes et donc on avait travaillé en tant que maire avec la future association pour mettre en place justement pas mal de choses. Puis après l'association est indépendante et fait plein de choses pour valoriser ce coin-là.
4: C'est une collection de Dominique à l'association Lisière BNE, mais vous qui nous écoutez, rassurez-vous, si vous ne vous appelez pas Dominique, eh bien vous avez peut-être quand même une chance de trouver une place en tant que bénévole. Vous êtes à la recherche de bénévoles régulièrement, Dominique ?
9: Oui, bien sûr, parce que plus on est de bénévoles, plus on fait de choses. C'est surtout ça, hein, les activités correspondent au nombre de personnes disponibles. Donc oui, bien sûr, puis on peut inventer, on peut... améliorer, diversifier, bien sûr. Ouais.
4: Et dans l'immédiat, vous penseriez à quoi ? C'est quoi les projets en cours, les ambitions ?
9: Ben peut-être, j'allais dire la même chose, mais d'une manière plus répétée, hein, parce qu'effectivement, on fait des choses plus l'été, printemps, été, parce qu'il fait beau, parce que c'est plus facile. Mais il y a aussi plein de choses intéressantes à faire l'automne et l'hiver. Je veux dire, les arbres sont à voir toute l'année, même quand il n'y a pas de feuilles, il y a des choses aussi intéressantes à voir. Puis moi, je suis un peu passionnée d'ornitho, donc il y a aussi plein d'observations à faire autour des arbres. Où est-ce qu'ils nichent ? Comment est-ce qu'ils nichent ? Comment ils s'interpellent ? C'est sans fin.
4: Donc les missions de l'association, elles tournent à la fois autour de l'observation et de la protection des milieux forestiers ?
9: Oui, bien sûr. Et puis, surtout, entre autres aussi, le travail avec les professionnels qui tournent autour du bois. Donc, et là, c'est un des gros travails de l'association, de faire le lien avec des bûcherons, avec des scieries, pour valoriser d'une manière, j'allais dire, complète l'arbre. Pas seulement pour le chauffage, mais pour le chauffage, pour la construction. Et donc ça, c'est très, très intéressant.
4: Valoriser les métiers de la foresterie auprès du grand public ?
3: Oui, bah l'idée au départ, c'est qu'en octobre 2023, on a créé un réseau de l'arbre à la planche en local, à partir de Lanvaudan. Et donc, on a contacté, en fait, tout un tas de gens qui habitent en proximité, de l'amont à l'aval, c'est-à-dire du propriétaire de forêt ou de bocage, jusque l'artisan ou l'utilisateur final. Et on leur a proposé, en fait, d'apprendre à se connaître entre maillons de la filière, parce qu'il y a un manque de connaissances entre les différents acteurs de la filière. Et on leur a proposé aussi de pouvoir animer un petit réseau en local pour aussi avoir une réflexion sur les modes de gestion de l'arbre aujourd'hui, les modes de valorisation, c'est-à-dire même les pratiques en matière d'exploitation par exemple, mais même aussi notre rapport au bois, nos différents usages, pouvoir questionner tout ça. Donc ça, c'est un réseau informel qui s'est mis en place en octobre 2023. Et puis, dès le départ, on s'est dit qu'il fallait créer une association pour les publics non professionnels, pour amener aussi du dialogue en fait entre les deux. Et l'idée, c'est de pouvoir multiplier les animations, mais aussi les chantiers collectifs ou participatifs autour de la haie, autour de la forêt. Donc ça, c'est des projets qui sont à plus long terme, on va dire, et qui nécessitent aussi beaucoup de plus de personnes engagées, des bénévoles, mais aussi les communes, les acteurs de la filière. Donc voilà, ça, ça se met en place plus lentement, mais c'est l'objectif de ces deux formes de collectif, quoi.
4: Donc des engagements d'individus, des engagements de professionnels de la forêt, mais aussi des engagements de collectivités éventuellement ?
3: Bah oui, l'idée c'est de pouvoir, bah déjà par exemple, toutes les animations là, qui sont proposées au mois de juin, elles sont gratuites parce qu'elles sont financées d'une part par l'association Nuit des Forêts, et d'autre part par l'Orient Agglomération. Et donc ça, ça permet du coup d'accompagner les associations dans leur programme d'animation. Et après, en fait, c'est de pouvoir impliquer en fait la collectivité, donc en premier lieu la commune, mais aussi l'intercommunalité, sur déjà, un, est-ce qu'ils possèdent des boisements et comment ils les gèrent. C'est normalement avec l'ONF, mais ce n'est pas toujours le cas. Quand ce sont des communes très boisées, comme on a nous au nord de l'agglomération, bah, c'est en gros comment ils accompagnent aussi tout ce qui est gestion des boisements à travers la réglementation du PLU. Idem pour les haies aussi. Donc à partir du moment où il y a des espaces boisés classés qui sont inscrits au PLU ou des haies

0: bah, ils grossissent pas parce qu'il faut faire des petites éclaircies. Et l'idée, c'était de remettre ça en route pour ensuite valoriser le bois dans un petit projet local type mobilier extérieur ou bah, voilà, des choses, des petits projets, parce qu'après, voilà, il faut commencer petit. Et puis après, petit à petit, amener les communes à mieux valoriser leur boisement ou les boisements même des propriétaires privés en les intégrant dans des projets. Ça peut être aussi autour du bois de chauffage, de remettre en place par exemple ce qu'on appelle des AMAP bois de chauffage. Enfin, il y a plein de choses à faire en fait par rapport au boisement et au bocage. Mais il faut à chaque fois amener les gens à s'interroger sur c'est quoi notre rôle à nous ? Qu'est-ce qu'on fait pour les gérer ? Qu'est-ce qui est bien de faire ? Qu'est-ce qui pose problème parce que ça a des impacts ? Enfin voilà, faut essayer de faire des choses, mais en amenant les gens à réfléchir aussi aux conséquences de notre intervention, quoi.
1: À réfléchir collectivement avec différents métiers, avec différents points de vue. Et vous parliez tout à l'heure, Virginie Bourdet, de Lorient Agglo. En fait, vous menez des projets géographiquement jusqu'où ?
0: Mais du coup, le réseau bois local, il est né à Lanvaudan parce que c'est au départ trois personnes. Donc, il y a Vincent et Annick et moi. Et on a impulsé ça donc, à partir de Lanvaudan. Mais en fait, quand on a contacté donc, tous les acteurs du propriétaire jusqu'à l'artisan et à l'usager, on s'est aperçu en faisant la liste qu'on avait des personnes en fait, qui résident sur cinq intercommunalités différentes. Donc, il y a Lorient Agglomération, Quimperlé, le Roi Morvan Communauté, Pontivy Communauté et Beau Communauté. Et quand on regarde après au niveau des acteurs de la filière à partir de la première transformation comme les scieurs ou la seconde transformation comme les artisans, du coup bah, on est sur on va dire pareil des périmètres en fait d'intervention qui sont beaucoup plus larges qu'une seule intercommunalité. Donc là l'enjeu c'est pas tant les acteurs professionnels qui eux de toute façon n'ont pas de frontières par rapport à leur ça va être une frontière liée à la distance à faire, mais ils n'ont pas de frontières administratives. Mais par contre pour mobiliser du coup les collectivités, là on voit bien que c'est plus compliqué parce que les périmètres administratifs, bah il y a pas toujours forcément de coopération sur ce créneau-là. Donc chaque territoire va avoir peut-être une politique un peu différente. Bon voilà, l'idée c'est de pouvoir les informer et puis qu'ils puissent être quand même accompagnateurs ou pilotes sur des projets du coup très en local, quoi.
1: À leur échelle.
0: Ouais voilà.
1: Vous venez d'écouter le premier épisode de notre reportage sur l'association Lisière BNE, ses missions, ses actions, mais aussi tout simplement les animations qu'elle propose ces jours-ci dans le cadre du festival Nuit des Forêts. On se retrouve la semaine prochaine pour le deuxième épisode de ce reportage sur Lisière BNE. Cette fois, il sera 5h du matin. Je serai au beau milieu de la forêt. Il fera donc encore nuit, presque plus nuit. J'assisterai avec vous au réveil de la forêt. Kenavo.
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3: Et avant de vous laisser, on relaye aujourd'hui l'appel à bénévoles de l'association Clou Nord-Piste. Ça se passe ce soir à Teix-Noyalo.
1: Grâce à l'association Clou Nord-Piste, ou peut-être à cause de cette association, chaque année, la commune de Teix-Noyalo fait face à une migration assez extraordinaire, un afflux de clowns.
4: Oui, tout à fait. On organise un festival qui a lieu cette année, ce sera du 15 au 17 novembre, chaque année, quoi, autour de la mi-novembre. Et on investit la salle Pierre d'Os qu'on transforme pour y faire plein d'animations.
5: Bah, les animations, par exemple, dans la salle Pierre d'Os, il y a des clowns qui défilent. Il y a aussi un défilé de petits clowns enfants. Et il y a aussi, on a tout décoré bien comme il faut et tout.
1: La mission principale de votre association Clou Nord-Piste, Charline, c'est donc l'organisation de ce festival ?
4: Oui, et donc dans ce festival de clowns, on va proposer une petite dizaine de spectacles qui vont avoir lieu pendant tout le week-end et aussi en amont auprès des publics scolaires de la ville de Teix. Et il y en a vraiment pour tous les âges et puis il y a la possibilité même de mettre un pied dans l'espace festivalier pour découvrir la bonne ambiance. Et, comme disait Anna,

0: y a des clowns, il y a des animations, on peut se faire maquiller, enfin...
1: C'est la 16e année du festival, cette année. Donc voilà, comme Charline le disait, c'est un clown, mais c'est clown enfant, clown adulte. D'un point de vue culturel, c'est hyper intéressant de faire venir des artistes d'un petit peu partout, parce que c'est aussi au niveau national qu'on promeut le spectacle de certains artistes. Et effectivement, sur l'espace festivalier, il y a un espace maquillage, déguisement, espace enfant, un espace chill où on a un partenariat avec Emmaüs qui nous prête du matériel pour accueillir le public, et un espace buvette où les gens peuvent se restaurer avec des produits qu'on essaie d'avoir au local. Et effectivement, les spectacles qui sont pas que pour les enfants, mais aussi pour les adultes. Et c'est ça qui rend la richesse de ce festival-là.
0: On fonctionne uniquement avec le bénévolat, mais c'est aussi rendu possible par le soutien de nos partenaires. Il faut dire quand même que la ville de Teix nous soutient fortement depuis des années, depuis toujours, en nous mettant à disposition la salle, des techniciens du matériel, et puis également une subvention. On est financé également par la CAF, l'État, la région, le département, donc tout un ensemble de financeurs qui nous permettent de faire intervenir des professionnels quand même, dont des compagnies qui sont toutes des compagnies professionnelles avec une vraie qualité de programmation. Et puis on a aussi des techniciens professionnels pour faire toutes les lumières et le son, tout ça.
2: Ce soir donc à 19h, salle de la Landière à Teix-Noyalo, l'association Festival Clown Hors Piste organise une soirée de recrutement de bénévoles pour renforcer l'équipe de la collégiale. Donc intégrer l'association Clown Hors Piste, c'est rejoindre, comme vous l'avez entendu, une équipe attachante, une équipe investie, une équipe ouverte à toutes les nouvelles idées qui fonctionnent en collégiale. Si vous voulez en savoir plus sur l'association Clown Hors Piste et peut-être vous investir, eh bien les membres de l'association vous invitent ce soir même, mardi 9 juin, à une soirée placée sous le signe du Clown Théâtre, l'occasion de découvrir le festival, son équipe et son fonctionnement. On vous donne rendez-vous à Teix-Noyalo, salle de la Landière, 19h, à ce soir.
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Gone, gone, nous dit le colonel. Salut à tous et bienvenue dans le super son des 60s, le meilleur de la plus belle des décennies, vachement en vinyle et presque en direct avec au programme ce jour, K-Roll Fran. Là, on va aller voir du côté de la soul, le Dandelion's Chariot, superbe morceau complètement britannique. On restera dans la soul, on reviendra dans la soul avec Marianne Fisher et puis un petit groupe anglais aussi, The Somerset et tant d'autres, et on va ouvrir, bien entendu, avec notre duo filles-garçons. J'ai nommé ici Shirley and Lee. Nous sommes en 1956. Ça sonne un petit peu d'époque, mais déjà, ce morceau appartient à la mouvance des années 60. La fille, c'est Shirley Goodman, le garçon Leonard Lee. Il venait de la Nouvelle-Orléans et au départ, ils ont formé un petit duo qui s'appelait The Sweethearts of Blues. Ils sont nés à 10 jours d'intervalle, ils se connaissent depuis l'enfance et chacun a commencé en chantant dans la chorale de sa paroisse. Ils sont repérés à 13 ans car ils chantent ensemble à l'école. Ouais, c'est une fête. Et puis donc les voilà repérés, donc direction les studios, et en 1952 ils enregistrent I'm Gone, premier titre, deuxième dans les charts Rhythm and Blues, et puis le morceau que l'on va écouter là, Let the Good Time Roll, qui va décrocher la timbale, plus d'un million d'exemplaires vendus. Le duo va se séparer en 1963, Shirley elle va continuer comme choriste. Vous la retrouverez d'ailleurs sur un album des Stones, Exile on Main Street.

Et n'est-ce pas qu'ils sont mignons ? C'est de là dans une superbe version monophonique. On va faire le grand bond en avant, nous voilà en 1970 du côté des Pays-Bas, avec un trio de garçons à Ross. Un seul single pour eux. À l'intérieur de ce trio, on va retrouver Erwin Mesper, je ne sais pas si je prononce bien son nom, qui était le clavier et qui deviendra l'ingé son de Def Leppard, des Scorpions et de Bon Jovi. Ça, c'est pas tout à fait la même musique. Il a été aussi auteur et journaliste pour Melody Maker, le célèbre magazine. On trouve aussi Harry Elsel, qui lui deviendra auteur-compositeur de chansons de variété hollandaise dans les années 70. Et le troisième larron s'appelle Pierre Bakers et leur morceau Indian Girl.

Et c'était la toute fin du Psyché. On va partir en 1965 avec un morceau de Soul. Et ici, Carole Friend, de son vrai nom, Carole Martin, née à Lafayette, en Louisiane, chanteuse de blues, pianiste, autrice, compositrice. C'est un petit peu tout faire, cette fille-là. Elle va enregistrer une douzaine de singles dans les années 60, et puis ensuite disparaître un petit peu de la scène pour revenir deux décennies plus tard avec son mari, Clarence Holliman. Et tous les deux, ils vont enregistrer 6 albums en duo, bah pourquoi pas, dans les années 90. Elle apparaît même dans un film documentaire, I Am the Blues, sorti en 2015. Et puis alors, ce drôle de nom, Fran, F-R-A-N, en fait, il lui vient de son premier mari, le saxophoniste louisianais Bob François.

morceau s'appelle I'm Gonna Try. On va quitter l'Amérique, direction l'Angleterre, du côté de Liverpool, pour retrouver les Just Four Men, juste quatre hommes. Oui, Liverpool, et puis ils partent du côté de Manchester. Ils enregistreront trois singles avant de changer de nom pour devenir les Wimple Winch. Voilà un groupe qu'on a déjà diffusé et sans plus de succès. Bah oui, on a beau venir de Liverpool, il fallait quand même passer par Londres pour tout ça. Et puis j'ai retrouvé le témoignage de l'un des musiciens qui est assez pince sans rire, où il déclare « Nous avons fait une grande tournée dans le pays. Nous avons fait le sud de l'Angleterre et le nord de l'Écosse. » Bref, moi, vous m'avez compris, c'était des petites salles, mais on avait un public de fans. Et puis, comme toujours, avec les groupes de cette époque, nous avons fait des mauvais choix. Andrew Oldham nous a demandé de passer à Londres. On a enregistré des titres pour lui, mais ils sont jamais sortis. On voulait être signé par une grande maison, mais on n'était même pas majeur. On a refusé « Trains and Boats and Planes » que Burt Bacharach, donc, qui est l'auteur du morceau, et qu'on avait croisé et qui nous aimait bien, voulait absolument qu'on enregistre, on lui a dit non. Bon, c'est pas trop grave, on s'est bien marré quand même. Don't come any closer.

rester en Angleterre avec Our Plastic Dream, littéralement notre rêve de plastique. Très certainement un rêve dans les années 60 qui a un peu viré au cauchemar depuis. Et puis un titre Someone Turn the Light Out qui nous conseille d'éteindre la lumière. Mais oui, pour moins polluer certainement. Ce groupe aura enregistré deux titres seulement en 67. Et puis on a retrouvé heureusement tout le reste dans des compiles sortis dès 1990. Le leader s'appelle Pierre Toubes. Alors il a un prénom français, mais le garçon est bien anglais. Et alors vraiment, lui, c'est un touche-à-touche. Management de groupe, composition et écriture, négociation de contrat, pochette d'album, ben oui, puisqu'il est photographe, il a réalisé notamment les pochettes de Shirley Bassey et de l'excellent groupe allemand Can. Il a été patron de studio d'enregistrement, producteur de disques, auteur de publicité. Bon, j'ai pas tout noté parce que vraiment, il a des compétences dans à peu près tous les domaines.

On va à présent écouter un morceau qui est entré dans la légende des années 60. Les Beatles avaient un fou sur la colline. Eh bien, le Dandelion's Chariot, lui, un homme complètement dingue qui court à travers champs. Madman Running Through the Fields. Oui, morceau devenu mythique, bien composé, bien joué, et comportant plusieurs temps différents, avec des bandes à l'envers, très psychées. On retrouve à la guitare un tout jeune homme, Andy Summers, mais oui, celui-là même, qui deviendra guitariste pour Police. Et voilà, ce groupe n'aura pas fait grand chose. Heureusement, les années 90 vont nous sauver en nous fournissant tout ce qu'ils avaient enregistré à l'époque, quelques mois d'existence. Et le groupe avait été fondé par Zoot Money. Alors, pas sûr que ça ait plu aux fans de Zoot Money, lui qui avait fondé le Big Roll Band en 1961. C'était du jazz, là on en est quand même très très loin.

Il y a parfois comme ça des groupes qui n'enregistrent qu'un seul bon morceau, mais quel morceau ? Il s'appelait les Dandelion's Chariot, merci. Retour aux États-Unis du côté de la bonne ville de Niles dans le Michigan pour retrouver un groupe de filles, The Love the Ones, quatre filles qui ont évolué aussi sous le nom des Tremolones. On retrouve

avec les petits crissements, les petits réverbes de guitare à la fin, très garage. On arrive à la mi-temps du Super Son, c'est le moment de retrouver notre rubrique 60s 2020. Et c'est au tour des filles avec ce groupe French Boutique. Trois albums à ce jour, un groupe à géométrie variable. J'ai trouvé parfois trois garçons, une fille, deux garçons, deux filles. En tout cas, ce que l'on sait, c'est que les musiciens sont français et que la chanteuse, elle, est américaine. Et je m'aperçois en relisant mes petites notes que j'ai oublié de noter son nom, j'espère qu'elle m'excusera. Et voilà un groupe qui a mis les doigts dans la pop 60s, ils sont sapés comme des mods, franchement ils sont très beaux. Le groupe s'est fondé à Paris en 2010 et ils ont fait des concerts partout en Europe, de la Grande-Bretagne jusqu'à la Russie. C'est quand même assez loin. Ils citent comme influence principale Ray Davies et les Kings, c'est d'ailleurs pour ça que l'on trouve un K à la fin de French Boutique en hommage aux Kings. Et mais ils n'ont pas fait que ça et c'est bien de trouver d'autres sources d'inspiration. Ils ont fait des hommages, des albums hommages à Madness et à Roxy Music, oui, d'autres types de musique. En tout cas, ce qui nous envoie là, l'humanité, c'est raffiné et particulièrement élégant.

Et tout le reste de leur production est bon comme ça. Il s'appelle French Boutique et le morceau L'Humanité. On va traverser la Manche pour retrouver les Nocturnes. Alors là, on les connaît pour avoir pondu un titre complètement délirant. Hey, that's horses it. Et là, on va les retrouver dans un morceau qui s'appelle Night Owl. Et ce morceau qui n'était pas sorti à l'époque. Et heureusement, la compilation Rare Mod ici, le volume 2, nous a permis de le découvrir au milieu des années 2010. Groupe anglais, donc, formé du côté de Manchester dans un club, le Tiffany. 5 années d'existence avant que Paul et Eva Graham, mari et femme, ne quittent le groupe pour former les New Seekers. Le reste, lui, va former un autre groupe en 69 qui s'appelle Crème Caramel. Alors là, je ne peux pas vous dire, je ne les ai pas écoutés. Ils auront sorti 2 albums, ils sont 6 hein, quand même hein, dans ce groupe, 4 garçons et 2 filles. Et puis, pas mal de reprises, il faut bien le dire. Save the Last Dance for Me, Dadu Run Run. Et puis donc ce petit morceau.

Et on va retourner aux États-Unis avec Mary Ann Fisher et un titre qui dit tant à cette époque-là, It's a Man's World, c'est un monde d'hommes. On sait bien que James Brown reprendra un peu ce titre à rallonge, It's a Man's World, quelques années plus tard. Là, nous sommes bien entendu dans la soul en 1962 avec les petits chœurs qui font dou dou dou dou dou, comme ça c'est plutôt pas mal. Et elle vient pas de n'importe où cette fille, mais non, elle a été choriste pour Ray Charles entre 1955 et 1958, et puis lassée d'un petit peu toutes les dérives qu'elle pouvait voir, notamment la consommation d'alcool et de drogue, elle va tenter une petite carrière solo qui va rester assez discrète. Tiens, si ça vous intéresse, je vous donne le nom d'un site, Kentucky Center for African American Heritage, où vous pourrez trouver des renseignements sur Mary Ann Fisher et une photo absolument magnifique. Elle a été ensuite choriste aussi pour B.B. King, Jackie Wilson et James Brown, ben tiens. Et puis alors, une chose assez étonnante dans sa vie, elle a été orpheline à l'âge de 1 an. Et puis elle a enregistré son dernier album en 2004, 3 mois avant sa mort. L'album s'appelle Songbird of the South. Je ne le connais pas. Et par contre, si vous connaissez Ray Charles, il y a un titre qui s'appelle Mary Ann dans son répertoire. Mais oui, qui est une chanson en son hommage, puisqu'il l'appréciait particulièrement comme choriste.

Et on va rentrer en Angleterre avec Robin Kingsley, ce garçon qui n'est autre que le frangin de Ian Whitcomb. Robin Kingsley, c'est son nom de scène. Bah oui, Ian Whitcomb, c'est le garçon quand même qui a réussi à faire 27 albums jusque dans les années 90 et rencontrer le succès pour le petit frangin. Bah, on s'y essaye aussi. Hein. La carrière a été express et c'est même le grand frère qui a écrit le titre de la phase B de son unique 45 tours sorti en 1965, nous on va se faire la face A, In and Out.

J'adore quand ces petits chanteurs amateurs tentent de passer pour des professionnels derrière un micro. C'est vrai que ça semble un petit peu compliqué, le chant. On va rester, tiens, chez les Mods avec The Shame, la honte. Nous sommes en 1967. Il y a un petit orgue et ça sonne. Eh ben, ça sonne comme le Swinging London. Dreams Don't Bother Me. Il venait de Bournemouth, ce groupe qui était pas mauvais et qui a même enregistré un LP en 1967 qui est resté à l'état d'acétate. C'est-à-dire qu'on en a sorti probablement 5 ou 10 exemplaires et puis pas plus. Le fondateur, c'est pas n'importe qui, hein, c'est Greg Lake, bassiste de qualité, puisque on le retrouvera par la suite du côté de King Crimson. Vous l'entendrez à son instrument sur cet album fondamental In the Court of King Crimson, et ensuite il fondera le super trio Emerson, Lake and Palmer. Et puis à l'intérieur de ce groupe, il y avait aussi le clavier John Dickinson, qui fera une petite carrière d'auteur-compositeur en anglais, et puisqu'il faut bien manger aussi, en italien.

Direction une année plus haut en 1968 avec The Somerset. Là encore, on reste en Angleterre et un drôle de mélange pop, surf, freak beat et une histoire un petit peu commune qu'on retrouve assez facilement sur les internets. Des pas mal de mauvais choix et pas mal d'engueulades aussi entre les membres du groupe qui étaient pourtant bons. Hein. Ils ont joué au Marquis, ils ont fait des concerts, ouverture de festivals, leur musique plaît. Ils sont invités plusieurs fois à la BBC pour ce groupe qui avait commencé dans le skiffle au tout début des années 60 avant de virer un petit peu Shadows et de trouver leur style. Nous étions dingues, ça c'est l'un des musiciens qui parle, nous étions dingues des Beach Boys. On les a d'ailleurs rencontrés à Londres, ils étaient super sympas avec nous et un jour qu'ils devaient faire un enregistrement, on leur a même prêté notre matériel. Et là encore, tiens, je vous indique un excellent site, internet pour se renseigner, thestrangebrew.co.uk. Oh, Miss Stone.

Le super son, c'est presque fini. On va donc conclure avec notre rubrique. Ils ont commencé discrètement. Allez, je vous donne un petit indice facile. Mon prénom est Roderick. Je suis un chanteur anglais. Le début de ma vie a été un petit peu galère. J'ai tenté ma chance en France. Et d'ailleurs, je me suis même fait ramasser par la police pour vagabondage à Paris. Et je suis rentré en Angleterre. Mais j'ai toujours été très bien entouré. Je suis d'ailleurs un pote des Stones et des Kings. On m'a repéré immédiatement à cause de ma grande chevelure blonde façon choucroute et ma voix, bien entendu, qui fait qu'on croit que j'ai avalé du goudron en fusion. Et tout de suite, on me repère. Malgré des petits débuts hésitants, je deviens le chanteur du Jeff Beck Group, puis des Faces avec mon pote Ron Wood. Ma carrière solo ne va décoller véritablement qu'au début des années 70 avec une superbe chanson Maggie May et puis Sailing en 1975 qui va asseoir ma renommée mondiale jusqu'au début des années 80. Je vais enquiller des tubes en pagaille. J'ai une vie de jet-setter. Alors personnellement, passer Maggie May, je trouve que c'est plus très intéressant. Enfin bon, je suis le supporter numéro 1 du Celtic Glasgow. Je suis un fan de foot. Je suis donc Rod Stewart, bien entendu. On va le retrouver là dans le tout premier morceau qu'il a enregistré en 1964. Très blues, hein, puisque le morceau original a été enregistré en 36 par un bluesman casé, Well Done, I'm Gonna Move to the Outskirts. Allez, le super son, c'est fini. En attendant de nous retrouver, portez-vous bien. Et surtout, faites gaffe au rock'n'roll.

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Bonjour à tous. Chanter en temps de guerre, un acte de résistance. Cela fera 3 ans, en février prochain, que la Russie a envahi l'Ukraine. Mais malgré la guerre, qu'ils soient restés sur place ou aient choisi l'exil, ils et elles continuent à jouer, à faire entendre leur voix.

Extrait du spectacle Chorus of Women, spectacle porté par un chœur de femmes ukrainiennes. Un chœur auquel se sont joints des femmes biélorusses ayant subi des persécutions politiques et des femmes polonaises qui ont ouvert leurs portes à des réfugiés. La metteuse en scène a monté son spectacle à partir de témoignages de mères et d'enfants ayant fui la guerre et les persécutions. Elle s'est appuyée sur des chansons traditionnelles ukrainiennes et notamment sur le chant Tchedrek, une chanson devenue la voix du peuple ukrainien dans sa lutte pour l'indépendance. Tchedrek.

Shedrack, un chant dont la musique a été écrite par Miola Neotovitch, sur la base d'une ancienne mélodie ukrainienne, une ancienne chanson rituelle qui était chantée au printemps, en mars, lorsque les hirondelles rentraient chez elles. Une chanson qui a fait le tour du monde. Un compositeur américain a en effet écrit dans les années 30 une nouvelle version sous le titre de Carol of Bells, qui est devenue très populaire. Elle a utilisé cette version dans de nombreux films et notamment dans le film Maman, j'ai raté l'avion. Sans doute les membres du groupe que l'on va entendre maintenant ont-ils fredonné cette chanson puisqu'ils composent leur musique à partir de chants traditionnels. Daka Braka.

Le groupe Dakabarka, un groupe très populaire en Ukraine. Leur nom est l'ajout de deux verbes qui signifient en ukrainien « donner » et « prendre », en ancien ukrainien. Le nom du groupe évoque aussi le dialogue constant entre passé et présent. Après avoir expérimenté la musique traditionnelle ukrainienne, le groupe a ajouté d'autres rythmes du monde à sa musique en accompagnant ses voix puissantes d'une instrumentation traditionnelle indienne, arabe et même africaine, et reste fidèle à la source des chants traditionnels, mais en changeant de tonalité et en jouant avec le vibrato, en se connectant à d'autres cultures traditionnelles. Ils se donnent donc de l'énergie, de la liberté pour enrichir, réincarner les vieux chants ukrainiens. Dakabarka a 7 albums à son actif, dont le dernier, Alambari, sorti en 2020. Le groupe est un des projets à Kiev du Centre d'art contemporain de Dak. Ses membres ont participé aux autres projets du centre, notamment au projet de cabaret entièrement féminin, le Dak Dancers, un collectif de 5 musiciennes et de chanteuses ukrainiennes que voici.

0: Duck Daughters, un groupe musical et théâtral ukrainien. Exilée depuis la guerre, elle, parce que ce sont cinq musiciennes et cinq chanteuses qui soutiennent leur pays avec leurs armes à elles. Contrebasse, violoncelle, accordéon, guitare, percussion et chant, sans oublier leur maquillage très théâtral. Il faut vraiment voir les Duck Daughters sur scène. Elles s'inscrivent dans l'héritage du cabaret punk tout en incluant dans leur univers sonore des éléments de rap ou encore de musique traditionnelle ukrainienne.
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0: On s'intéresse aux artistes ukrainiens dans Platine, à ceux qui, malgré la guerre, continuent à créer, à partager l'héritage de leur culture. Onuka est un groupe électro-folk ukrainien, mélange organique d'électronique, de musique pop actuelle et d'instruments traditionnels. Onuka.

Extrait de Room, quatrième album d'Onuka, dont chacune des chansons est dédiée à un problème particulier des Ukrainiens en temps de guerre. Et on termine cette évocation de la scène musicale ukrainienne en temps de guerre avec un duo de chanteuses, le duo Kourbassi, issu du groupe du même nom, un quintet mixte né dans la ville de Lviv, ville longtemps polonaise, puis autrichienne, puis annexée par l'URSS, puis par l'Allemagne lors de la Deuxième Guerre mondiale. Lviv, la ville des Les Kourbass, un des acteurs de l'avant-garde soviétique des années 30, il portait la parole d'un théâtre en langue ukrainienne contre tous les interdits et sans doute pour cela fut fusillé. Si je vous en parle, c'est parce que le théâtre de Lviv porte le nom de Les Kourbass et que c'est au sein de ce théâtre qu'est né le quintet Kourbassi. Avec la guerre, le groupe a été amputé de deux de ses membres, deux hommes mobilisés, et deux de ses chanteuses, Maria et Natalia, ont décidé de transformer le groupe en un duo. Elles ont sélectionné parmi une centaine de chansons traditionnelles celles qu'elles préféraient pour créer leur spectacle Chants de la forêt ukrainienne. Une façon pour elles d'affirmer leur liberté, leur amour pour leur pays et montrer son indépendance et sa force. C'est avec le duo Kourbassi que nous clôturons cette émission. Kévaro!

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